Hello, hello, hello, hello. C'est Darshan. On est jeudi, ça y est, c'est bientôt le week-end. D'ailleurs, on se retrouve aujourd'hui pour la dernière émission de Sky Punch, en tout cas de la saison. Aujourd'hui, j'ai concocté une émission un peu spéciale, une émission un peu de fin, une émission un peu de ça y est, c'est l'été. On arrête de streamer, on se concentre sur aller en festival, jouer de la musique à droite à gauche, etc. Vous pourrez me retrouver sur les réseaux pour savoir un petit peu quand est-ce que je joue à droite à gauche, littéralement à Lyon, et plus, si affinité, j'espère. Voilà, voilà. On se laisse donc avec une heure de musique et un petit texte à la fin que j'ai écrit pour quelqu'un qui est parti récemment, voilà, à qui je fais un gros bisou, et je te lirai ton texte du coup à la fin. Gros bisous, on se retrouve en intro avec le thème de Jeux interdits que vous connaissez peut-être. Ciao !

Comment ça, la track s'est pas exportée en entier? Dommage, on aurait pu écouter cette track de Bordeaux Canada qui s'appelle Father and Son. C'est dommage, mais c'est pas grave, parce que j'ai quand même prévu la suite. Donc j'envoie ça tout de suite pour vos belles oreilles sur Dreadzone, A Canterbury Tale. Rebisous, et à tout à l'heure.

Ce texte, je l'ai écrit, voilà, je vais le lire du coup, suite au décès d'un pote qui est mort du coup il y a à peu près un mois et demi. Ça a été un gros choc, mais je lui ai écrit quelque chose et je pense que c'est nécessaire de le lire. Voilà, c'est tout. Le texte s'appelle Lucien, c'est juste son prénom. Lucien. C'est toujours compliqué de trouver les mots et de poser des choses sur des situations pareilles. Je fais donc ça dans un train à l'arrache, mais je pense que t'aurais fait pareil si l'un d'entre nous était parti. Ou peut-être pas, qui sait. Mon petit Lulu, 21 ans à peu près. On n'avait pas tant eu le temps, toi et moi. Et c'est ce que je regrette le plus. J'espère que tu auras tout le temps de découvrir des choses et de t'amuser et de te découvrir là où tu es. Il y a sûrement autant de gens chez toi qu'ici, et sûrement des gens aussi créatifs et talentueux que toi. Tu as été une bonne raison de me motiver pour venir à la formation à certains moments. T'étais con, mais t'étais sensible et gentil. Et comme je l'ai déjà dit, t'étais le plus intelligent des cancres. Même si je regrette d'avoir pris mes distances, je finissais par te redécouvrir ailleurs, dans la vraie vie. Et la vraie vie, c'était mieux qu'au Grimm, à la formation. Pardon, Mimi. Au final, c'est moi qui ai fini à la pire place cette année. Je porte ce bonnet d'âne pour toi aujourd'hui, comme pour me rappeler que c'est souvent les clowns qui cachent le mieux leur souffrance. C'est bête et méchant, triste et désespérant. Y a rien d'autre à me dire, même si ça nous laisse un rien d'espoir au fond peut-être. J'aurais mis une semaine à extérioriser après tes funérailles, à tout faire sortir, comme si le choc avait mis mon corps entier en pause. Ça a fini par se passer tout à l'heure dans un lit. C'était moche, mais au moins c'était sincère. On peut pas dire que je sois la personne la plus sensible du monde, mais j'en souffre beaucoup de ton départ. Et c'est pour ça qu'il fallait que j'ajoute quelque chose de personnel. Une petite goutte de positivité dans cet océan de larmes. Car ta perte me donne envie de vivre, Lucien. Moi qui ai si souvent pensé faire la même ânerie que toi. C'est sûrement ce qui a été le plus dur à admettre. Quand j'avais 16 ans, j'ai tenté de mettre fin à mes jours par les mêmes moyens. J'étais jeune et perdu. Ma vie était absurde et dégueulasse, mais j'ai survécu par miracle. Merci maman. Aujourd'hui, c'est pour des gens comme toi que je vis. Pour ne jamais laisser quiconque avec ce goût dégueulasse en bouche, cette haine et cette colère, et surtout la pire des tristesses possibles. Et parce que j'aime bien la vie quand même. C'est génial pour plein de raisons, les potes, l'amour, la nature. Le petit papillon à la con qui se pose sur ta jambe un soir d'été où t'as rien d'autre à foutre que de t'émerveiller sur Jordanerie. Bref. C'est ce que j'ai laissé sur ton cercueil en petits mots, je me souviens plus très bien, à vrai dire. Ça et que la terre te soit légère. Au Posca. J'aurais sûrement tout écrit, ce que je débraille actuellement, si j'avais eu la place de tout écrire. On t'aime fort, Lucien. Désolé pour tout. Tu l'es sûrement en tant que nous, alors qu'il est, mais c'est pas grave. Tu peux nous en vouloir, mais personne ici t'en voudra. On t'aimait fort. On t'aimera à jamais. Et pour toujours. Au revoir.

Et voilà. Un spécial merci à l'équipe de Live Radio de m'avoir encore accueilli cette année, de m'avoir laissé faire des trucs cool et des bêtises. Merci beaucoup à tout le monde. C'était chouette pour les gens qui ont écouté cette émission. Merci de l'avoir écouté. Pour tout le monde, merci. Je vous fais un gros bisou et je vous dis au revoir. C'était Darshan pour Live Radio.

bonjour à tous et à toutes. Bienvenue pour cette émission en direct du studio Lille Radio à Lyon. C'est Rigaud pour World is About People. Je voulais prendre la parole aujourd'hui pour cette émission un peu spéciale. Du coup, nous sommes au mois de juin 2026. La saison va s'achever pour cette résidence en tout cas. Saison 2025-2026. Et en même temps, j'en profite pour annoncer que du coup, je prends une petite pause sur les ondes de Lille Radio. Après 4 ans de loyaux services, 4 saisons, je suis très content de tout le travail accompli jusqu'ici grâce à l'équipe de Lille Radio, tous les bénévoles, Shorty, bien évidemment l'accueil du bistrot senior à l'époque et aujourd'hui unité centrale avec Mesh. Mais voilà, donc pour cette occasion, vous aurez l'opportunité d'écouter une sélection un peu différente pour ceux qui ont l'habitude de m'écouter. Je vais partir dans des contrées autour des sonorités trip-hop, down tempo, soft rock et plein d'autres méandres qui sont dans ma clé USB aujourd'hui. Merci pour votre fidélité, merci pour votre écoute et je reprendrai le micro plus tard dans l'émission pour expliquer un petit peu la sélection du jour. Bonne écoute!

très content de partager avec vous aujourd'hui cette sélection. C'est un univers que j'ai pas encore trouvé l'habitude de défendre jusqu'à présent. Pour ceux qui ont l'habitude de m'écouter, j'ai pour habitude de défendre un univers plus autour des de l'influence techno, trance, toujours sur cette époque fin 90, début 2000. Et comme vous l'avez pu constater, on reste dans cette même époque, mais maintenant plus sur ce penchant trip-hop, très doux, très soft, parfait pour prendre la route cet été et apprécier les paysages qui vous entourent.

Big up au sensei Juan Tarico qui m'a fait découvrir cette magnifique pépite lors de sa dernière émission sur Sofa Radio à Paris à Antenne 47. Merci à toi mon amour.

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retrouver toute la tracklist après l'émission. Sur le site Lille Radio, vous avez pour chaque émission la tracklist. Et du coup, j'en profite pour faire un petit contexte par rapport à cette track Emphasis, du coup, de l'artiste. Le nom de la track s'appelle Here Comes the Rain. Petite trouvaille un peu improbable sur un album de psytrance. J'adore jouer de la psytrance, hein, pas aujourd'hui sur Lille Radio. Mais voilà, le dernier track pour clôturer cet album.

On approche bientôt de la fin et du coup j'en ai profité pour sortir quelques morceaux de BO de films qui m'inspirent beaucoup, notamment son film qui s'appelle Déjà mort, un film des années 90, un film français, et on peut écouter ce magnifique morceau dedans.

la continuité des musiques des BO de films. Ce morceau tout à fait délicieux qui s'appelle Meltdown de Lisa Gerrard et Peter Burke, qu'on peut retrouver dans un film extraordinaire qui s'appelle The Insider. Je vous invite tous à aller, tous et toutes d'ailleurs, à aller le regarder.

touche bientôt la fin de cette émission de radio sur World is About People, et j'en profite du coup pour annoncer, comme j'ai dit au début de l'émission, une petite pause après 4 saisons enchaînées sur les ondes de Lille Radio. Donc voilà, quel plaisir d'avoir partagé ma sélection musicale pour vous. Du coup, pour le dernier morceau, petit clin d'œil à Louison qui m'a fait découvrir ça lors du Hors-Sol Festival 2024. Un morceau qui a mis tout le monde unanime, qui s'appelle Surrender the Suicide. Donc petit clin d'œil à Louison, mais aussi du coup au titre de ce morceau, Surrender, qui veut dire du coup lâcher prise, Surrender, je me rends. Donc je lâche le micro en direct de Lille Radio. Et merci à Charles Trèves qui est avec nous, qui est le meilleur auditeur de Lille Radio, World is About People. Et à la femme de ma vie, Célia, qui est toujours là pour me soutenir.

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1: Bonjour à tous et bienvenue dans la discothèque de Superspective en direct de Satrial et dans le contexte des Nuits Sonores pour un mix consacré à Sam Gendel et Sam Wiles qu'on a la joie d'accueillir à l'automne prochain. Et on se retrouve toujours dans le contexte de Nuits Sonores à la Chapelle tout à l'heure avec Cali Malone. Bonne écoute.